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0: nous sommes dimanche le 6 septembre et les nuages semblent être en train de se dissiper sur la rue principale à Granby. En tout cas, c'est ce qu'on peut voir des fenêtres de notre studio. Et on est de bonne humeur pour accompagner votre matinée. Je suis Joanie Desnieux, je m'installe derrière le micro pour y rester jusqu'à 10 heures. Je suis avec Marianne Roy. Bonjour, Marianne.
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1: Bonne soirée, en plus qu'annoncé. Continue de soulever des inquiétudes dans le milieu de l'itinérance à Granby. Si le partage Saint-François doit éventuellement prendre la relève avec des heures partielles, aucune date de réouverture n'a été confirmée, sinon qu'une cible évoquée vers la mi-octobre. Et au-delà du bris de service, les organismes communautaires dénoncent surtout le manque d'informations entourant la transition. Selon eux, plusieurs personnes en situation d'itinérance ignorent où se tourner et même les intervenants ne disposent pas non plus de réponses nécessaires pour les orienter. Et donc, une rencontre entre Santé Québec Estrie, les organismes communautaires, la Ville de Granby et les autres partenaires est prévue le 8 septembre prochain, donc mardi, afin de faire le point sur les services qui seront offerts dans les prochaines semaines. C'est ce que demandait Steve Boutier, et même il déplore que cette rencontre aurait dû avoir lieu beaucoup plus tôt.
2: C'est comme s'ils étaient un peu laissés à eux-mêmes en disant c'est pas grave, ils sont itinérants, ils vont être capables de survivre, puis, mais on n'a pas de réponse. C'est pour ça que je continue de dire que la rencontre qui va y avoir le 8, c'est une rencontre qui aurait dû y avoir au moins il y a deux semaines pour informer les partenaires de dire, ben voici, regarde, s'il y a des gens qui sont inquiets, qui ont besoin d'être rassurés, ben regarde, dites-leur, il va y avoir ça.
1: Santé Québec Estrie assure qu'un suivi est déjà en place grâce à l'unité mobile Santé Itinérance, aux équipes de terrain et à une vigie auprès des personnes vulnérables. L'organisation prévoit également des rencontres hebdomadaires après celle de mardi et se dit ouverte à collaborer avec la nouvelle table Itinérance Granby. Et M. Boutillier accueille favorablement cette ouverture, mais rappelle que le CIUS participe déjà aux travaux de la TIG. Et à ses yeux, le problème n'est pas la volonté de collaborer, mais le fait que les partenaires n'aient pas été informés plus tôt des mesures prévues pendant la transition, laissant les organismes et les usagers donc dans l'incertitude. Et au 10e jour de la campagne électorale hier, Paul Saint-Pierre Plamondon a annoncé qu'il gèlerait le salaire des députés, des ministres et des dirigeants des sociétés d'État. Et ça, jusqu'au retour de l'équilibre budgétaire en 2028-2029. Pour s'attaquer aux problèmes d'accès aux services en santé, Québec solidaire propose de mettre sur pied un nouveau réseau de 400 points d'accès en première ligne, inspiré sur le modèle des CLSC. De son côté, les conservateurs ont présenté une plateforme numérique qui permettrait d'accélérer et de sécuriser l'accès des citoyens aux services gouvernementaux. La CAQ s'est engagée hier à créer 25 000 places à prix réduit de plus dans les services de garde et a annoncé 5 000 nouvelles places additionnelles par rapport à ses engagements précédents. Et c'est ce passionné de courte pointe ont uni leur talent pour confectionner des couvertures destinées aux bébés nés à l'hôpital Brome-Missisquoi Perkins. C'est un projet qui vise à offrir un accueil chaleureux aux familles de la région. Voilà, pour plus de détails et d'autres nouvelles, rendez-vous au m105.ca.
3: Merci Marianne. Et au sport, l'Indigo Junior 3A de Granby s'est incliné hier contre le Collège français de Longueuil. C'était un match préparatoire. Côté soccer, le CF Montréal aurait été une belle occasion dans la course aux séries éliminatoires et s'est incliné 2-0 contre l'Union de Philadelphie. Et donc, c'était une deuxième défaite consécutive là, pour les Montréalais. Et du côté du baseball, les Blue Jays de Toronto ont battu les Royals de Kansas City 4-3 grâce au travail entre autres de Kazuma Okamoto qui a produit 2 points dans ce match-là. Et les internationaux de tennis des États-Unis se poursuivaient hier avec des victoires notamment de la Chinoise Zhen Qinwen et de l'Allemand Alexander Zverev. Pour ce qui est de la météo, il est censé avoir des averses ce matin, mais ça semble assez beau en ce moment. Là, on voit le ciel bleu sur la rue principale. Mais s'il y a des averses, ça devrait de toute façon arrêter en matinée. Dégagement par la suite, maximum de 20 et fait présentement 12 degrés. En Haute-Yamaska, Brome-Missisquoi. On écoute Mauvais garçon de Darren Vaudreuil.

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1: Il y a la gang de Mixmania qui a bouclé sa courte série de concerts de cet été à Gatineau hier, 25 ans après que ce phénomène télévisuel ait balayé le Québec. Et c'est 6 des membres de Mixmania qui se sont partagés la scène à Gatineau au plus grand plaisir des fans. Là, on peut s'en douter, ça a été un grand moment de nostalgie. Et le groupe a laissé planer l'idée qu'il y aurait peut-être d'autres shows cette année pour continuer à célébrer ce 25 ans. Donc, on va attendre les dates. Peut-être qu'on va en avoir dans la région, ici en Estrie. Sinon, dans un autre ordre d'idée, il y a des membres de la des familles royales, oui, d'Europe, qui étaient à Québec cette semaine. On voit pas ça souvent, là, mais c'était pour le lancement de l'exposition sur les bijoux des Habsbourg. Je sais pas si vous avez entendu parler de cette histoire rocambolesque-là. En fait, c'est que la dernière impératrice d'Autriche, qui s'appelait Zita, elle a vécu à Québec pendant son exil. Donc, après que son mari était détrôné, là, durant la Première Guerre mondiale, elle s'était enfuie, elle s'était cachée à Québec. Et elle avait apporté avec elle des bijoux de la couronne qu'elle a placés dans le coffre-fort d'une banque. Et très peu de gens étaient au courant là, de la présence de ces bijoux-là dans une banque à Québec, pas même ses descendants qui l'ont appris récemment. Donc, il faut aller au Musée des Beaux-Arts de Québec pour les voir. Ça, c'est le musée qui est sur les plaines d'Abraham. Et ils vont être exposés là jusqu'en janvier. Après, on suppose qu'ils vont faire le tour des musées d'Europe. Ils vont se retrouver sans doute en Autriche. Donc, c'est à ne pas manquer. C'est vraiment spécial comme exposition. Et donc, oui, il y avait des Habsbourg, il y avait des princes aussi là, qui étaient là pour le lancement de l'exposition. C'était assez particulier. Sinon, je vous rappelle que c'est le boulevard des Arts en fin de semaine, donc des visites dans plus de 18 ateliers situés sur les territoires de Dunham, Frélisburg, Saint-Armand et Stonebridge East sont possibles en fin de semaine. Donc, si vous avez le goût de rencontrer des artistes, de voir leur atelier et de découvrir leur art, ben c'est l'occasion de le faire. Boulevard des Arts, vous pouvez aller voir ça sur Internet pour avoir plus de détails.

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0: toute ma vie, Deli Rose, c'est ce qu'on vient d'entendre à M105 le matin, week-end. 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Restez avec nous, parce qu'après la pause, on s'informe avec Marianne.
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0: Une séance extraordinaire, oui, a eu lieu à propos du tracé d'Hydro-Québec.
4: Et oui, hein, faisons un petit retour.
0: Oui,
4: donc,
0: sur ce
4: selon,
0: dossier.
4: Effectivement, selon les informations publiées par Hydro-Québec sur le site du projet du poste de Brome, le scénario de ligne longeant la route 104 et 137 à Coansville a été analysé. Donc, ça, c'est le trajet qui avait été proposé par la MRC. Donc, ça a été analysé, mais écarté malgré certains avantages environnementaux. Un tracé plus court aussi. Donc, la Société d'État affirme que cette option présentait d'importantes contraintes techniques qui auraient augmenté les coûts du projet, retardé sa réalisation d'un à deux ans et même limité le développement de certains secteurs de Coansville. Hydro-Québec a donc conclu que le tracé C, qui était celui présenté, par Hydro-Québec, offre le meilleur équilibre entre les critères techniques, environnementaux, sociaux et économiques. C'est une décision qui continue toutefois de susciter l'opposition de la MRC de Brome-Missisquoi. Et comme le rapporte le guide, les élus réclament la tenue d'audience d'un BAP ainsi qu'une analyse comparative complète et publique des différents scénarios avant d'appuyer le projet. La MRC soutient ne pas avoir reçu toutes les informations ayant mené au choix du tracé C et déplore qu'Hydro-Québec ne prévoit pas d'analyse supplémentaire du tracé proposé le long de la route 139. Et donc, on attend plus de détails à venir.
0: Oui.
4: Depuis jeudi, des dizaines de taxis futuristes circulent dans les rues d'Austin, au Texas. Les autorités fédérales américaines enquêtent pour déterminer si les nouveaux taxis qui se trouvent à être sans volant de Tesla respectent les règles de sécurité, étant donné donc que les cybercabs ne disposent ni de volant, ni de rétroviseur, ni de pédale de frein, ce qui sont des équipements habituellement obligatoire sur tous les véhicules. Tesla s'appuie sur des procédures d'auto-certification pour s'assurer que les cybercabs sont conformes, mais l'agence doute que ces taxis répondent effectivement aux normes. Et Sutton relance son budget participatif avec une enveloppe de 50 000 $. Après le succès de la première édition 2023, la ville invite de nouveau les citoyens à proposer des projets qui pourraient améliorer la qualité de vie dans la communauté. Et pour cette édition 2026-2027, les projets seront analysés puis soumis au vote populaire. Et tout citoyen peut consulter les règles et les documents d'information sur la plateforme Rêvons Sutton et commencer dès maintenant à préparer préparer leurs idées. Voilà, pour plus de détails et d'autres nouvelles, rendez-vous au m105.ca.
0: Merci. Et au sport, le CF Montréal a raté une belle occasion dans la course aux séries éliminatoires. Il s'est incliné 2-0 contre l'Union de Philadelphie. C'était une deuxième défaite de suite pour les Montréalais. Au baseball, les Blue Jays de Toronto ont battu les Royals de Kansas City 4-3. Et les internationaux de tennis des États-Unis se poursuivaient hier avec, entre autres, des victoires de la Chinoise Zhen Qinwen et de l'Allemand Alexander Zverev. Pour ce qui est de la météo, on est censé avoir des averses en ce moment, je vois pas ça. Mais ça devait cesser, oui, tôt le matin et se dégager. Je pense que le dégagement est déjà bien amorcé. On atteint un maximum de 20, mais ça a baissé, il fait 11. En ce moment, on a perdu un degré depuis le début de l'émission. Et donc, oui, il fait 11 en Haute-Yamaska et Brome-Missisquoi.

0: parle dans un instant du procès très médiatisé de Lindsay Clancy qui divise les États-Unis en ce moment. C'est le procès de cette femme-là qui est accusée d'avoir tué ses trois enfants. Ça s'est conclu vendredi sans que le jury n'ait plus arrivé à s'entendre. Donc, le procès a été annulé. Et en musique, ben on commence avec Bleu Jeans Bleu et le succès qui nous les a fait connaître il y a quelques années. Si vous aviez des enfants à l'époque à la maison, vous les avez entendus chanter Coton Ouaté en boucle à l'époque. Je vous souhaite un beau dimanche puis un beau week-end aussi de la fête du travail.
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2: Je vous parle ce matin du procès de Lindsay Clancy qui est très, très médiatisé aux États-Unis et qui s'est terminé vendredi sans verdict. Donc, Lindsay Clancy, c'est une Américaine de 36 ans qui était jugée dans l'État du Massachusetts pour la mort de ses trois jeunes enfants, Cora, 5 ans, Dawson, 3 ans et Callan, qui était âgé de 8 mois. Ils ont été tués en janvier 2023 au domicile familial. Et Lindsay Clancy ne conteste pas avoir causé la mort de ses enfants. Là, la question centrale du procès, c'est de déterminer sa responsabilité criminelle parce que sa défense soutient qu'elle souffrait au moment des faits d'une psychose postpartum qui aurait été aggravée par des problèmes psychiatriques et aussi par son traitement médicamenteux. Et la psychose postpartum, là, ça se caractérise par l'apparition soudaine de symptômes psychotiques, donc une déconnexion de la réalité chez la mère après la naissance d'un enfant. Et ça touche, cette condition-là, environ une à deux femmes sur 1000. Et c'est pas la même chose qu'une dépression postpartum. Donc, pour faire la distinction entre les deux, et dans le cas d'une psychose postpartum, partout, ça nécessite une prise en charge médicale immédiate, c'est considéré comme une urgence. Et donc, ses avocats estimaient qu'elle avait perdu le contact avec la réalité au moment des faits, qu'elle n'était pas capable de comprendre la gravité de ses actions ou de se conformer à la loi. L'accusation, par contre, présentait une toute autre lecture de la situation. Donc, les procureurs soutenaient que Lindsay Clancy, elle avait agi de manière délibérée, qu'elle était consciente de ce qu'elle faisait. Donc, les débats ont beaucoup porté sur son état mental dans les semaines précédentes, sur ses traitements, sur son comportement le jour même des meurtres. Et donc, il y a eu plusieurs experts psychiatriques qui ont livré des analyses sur son état psychique qui était parfois contradictoire. Et donc, après plusieurs semaines d'audience, les 12 jurés ont délibéré pendant 7 jours sans parvenir à un accord unanime, et ça prenait un accord unanime pour la condamner ou l'acquitter. Donc, le juge a déclaré un mistrial, ça veut dire un procès sans verdict. Ça veut pas dire justement qu'elle est condamnée, qu'elle est acquittée. Les accusations restent en vigueur et la prochaine étape sera le 29 septembre. Donc, les procureurs m'ont décidé s'ils veulent organiser un nouveau procès. Et entre-temps, Lindsay Clancy demeure hospitalisée dans un établissement psychiatrique de l'État du Massachusetts. Mais au-delà du dossier judiciaire, de toute cette saga-là par rapport à sa responsabilité criminelle, c'est une affaire qui a relancé le débat aux États-Unis sur la santé mentale après l'accouchement et dont la manière dont la justice doit évaluer la responsabilité pénale lorsqu'il y a un trouble psychiatrique grave là, qui est invoqué. Aux États-Unis, hein, souvent, il n'y a pas de congé de maternité. Il y a des femmes qui retournent travailler tout de suite après avoir accouché. L'accès aux soins de santé peut être également difficile. Donc, bref, ce cas-là a le mérite de faire jaser à propos de la santé mentale des femmes et des mamans en particulier.
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Je poursuis mon bonheur de Daniel Bélanger. C'est ce qu'on vient d'entendre et c'est aussi ce qui termine notre première heure de l'émission ensemble. Mais elle est pas trop loin parce que notre journaliste Marianne Roy s'en vient nous livrer le bulletin de 8 heures après la pause. Et en musique, c'est Shakira qui va nous énergiser avec la chanson thème du Mondial de soccer de 2026. Donc, bougez pas.

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1: Marianne, il y aura débat au cégep le 24 septembre.
2: Oui, hein, qui dit élection dit débat. Et donc, les candidats de la circonscription de Granby seront appelés à débattre d'environnement dans le cadre d'un forum public organisé par le regroupement Environnement Outiamaska. Et donc, ça se tiendra le 24 septembre prochain à l'auditorium du cégep de Granby entre 19h et 21h. Les représentants doivent présenter leur vision des enjeux environnementaux et de la transition écologique autant à l'échelle régionale que provinciale. Et d'ailleurs, si vous avez des questions, vous pouvez les soumettre à l'avance jusqu'au 11 septembre ou bien intervenir sur place lors de la période des questions prévue à la fin. L'activité sera animée par la journaliste et auteure Marie-Ève Martel. Les tribunaux du Québec ont émis de nouvelles directives pour encadrer l'usage de l'intelligence artificielle générative, rappelant que juger est une fonction exclusivement humaine. Ces mesures font suite à une controverse en mars dernier où un juge aurait cité une jurisprudence inexistante, soulevant des inquiétudes sur le recours à l'IA. Donc, le document de 10 pages publié vendredi vise à protéger l'indépendance et la responsabilité des juges face à cette technologie. Il réaffirme ainsi leur volonté de préserver la fiabilité et l'intégrité du système judiciaire. Et l'autodrome Granby présentera demain un de ses plus importants événements de la saison avec le passage de la série américaine Short Track Series. Super série. Remis en raison de la pluie du mois de juillet, l'événement mettra en vedette les populaires voitures modifiées gros blocs. Les pilotes québécois Mathieu Desjardins, Félix Roy et Michael Parent tenteront de rivaliser avec les vedettes américaines qui seront sur place. Les portes ouvriront dès 17h et les qualifications auront lieu à 19h. Il s'agit de l'avant-dernier programme de la saison. Malgré 6 annulations causées par la météo, cet été, la direction estime avoir connu une bonne saison tout de même.
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1: Voilà, pour plus de détails et d'autres nouvelles, rendez-vous au m105.ca.
2: Merci Marianne. Et au sport, le CF Montréal a raté une belle occasion dans la course aux séries éliminatoires. Il s'est incliné 2-0 contre l'Union de Philadelphie. Du côté du baseball, les Blue Jays de Toronto ont battu les Royals de Kansas City 4-3 grâce au travail de Kazuma Okamoto qui a produit 2 points. Et les internationaux de tennis des États-Unis se poursuivaient hier avec des victoires notamment de la Chinoise Zheng Qinwen et de l'Allemand Alexander Zverev. Et on rappelle aussi la défaite de l'Indigo de Granby dans le Junior 3A. C'était contre le Collège français de Longueuil et c'était par la marque de 6-0. Et c'était dans un match préparatoire. Pour ce qui est de la météo, ça se dégage, hein, visiblement, à Granby. Finalement, ça devrait être une journée qui est pas si pire. Puis on s'en est bien sorti. Il n'y a pas vraiment plu ce matin. On attend 20 degrés, mais il fait 11 degrés en ce moment.

0: exactement 8h03. Joanie Gagnon est toujours derrière la console aux commandes de M105 le matin, week-end, et ce, jusqu'à 10h. Je vous parle de showbiz dans quelques minutes, mais d'abord, j'ai Shakira pour vous avec Burna Boy, avec la chanson Die Die. Ça, c'était la quatrième chanson que la chanteuse colombienne nous présentait dans le cadre d'une Coupe du Monde. Et moi, ça me rend déjà nostalgique de l'été, hein, parce que j'étais à Londres début juillet quand l'Angleterre participait à la Coupe du Monde. C'était fébrile. Il y avait la fébrilité dans l'air. C'était vraiment le fun. Il faisait pas mal chaud, par exemple. Il y a eu pas mal de canicules là-bas. On est contente de notre 20 degrés aujourd'hui.
1: Oui, c'est ça.
0: À Granby, je dois dire.
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1: Ben, on apprend ce matin le décès d'une autre figure emblématique du mouvement féministe. Il s'agit cette fois-ci de Robin Morgan, qui s'est éteinte hier à l'âge de 85 ans, trois jours seulement après le décès de la grande Gloria Steinem. C'était un enfant vedette des années 40 et 50, qui est devenu par la suite une importante figure du radicalisme américain en tant que poète, essayiste, éditrice et féministe. Elle a été décrite comme une des architectes du mouvement féministe contemporain et comme une leader mondiale en faveur de la justice et de l'égalité. Donc, décès de Robin Morgan à l'âge de 85 ans hier. Sinon, il y a la gang de Mixmania qui a bouclé sa courte série de concerts de cet été à Gatineau hier également. C'était pour souligner le 25e anniversaire de ce phénomène télévisuel qui avait balayé le Québec. Et donc, c'est 6 des membres de Mixmania qui sont partagés la scène au grand plaisir des fans. Hein. On peut s'en douter, ça a été un beau moment de nostalgie. Et la gang de Mixmania a laissé planer l'idée qu'il y aurait peut-être d'autres shows cette année. Donc, c'est à suivre. On va attendre les dates. Il y en aura peut-être chez nous en Estrie. Et de notre côté, on écoute Sale Barbe et la chanson A.E. sur les ondes de M105. Merci de nous avoir choisis.
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0: David Guetta avec Teddy Swims et Tones and I. C'est ce qu'on vient d'entendre avec leur chanson Gone, Gone, Gone à M105 le matin, week-end. 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Donc, soyez à l'écoute de M105 cet après-midi pour ne rien manquer de tout ça. Et on s'informe avec Marianne après la pause. Restez là.
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0: Alors, Marianne, survol du jour 10 de la campagne électorale.
1: Oui, donc la campagne était à son 10e jour hier. Mm-hmm. Et Paul Saint-Pierre Plamondon a annoncé qu'il gèlerait le salaire des députés, des ministres et des dirigeants des sociétés d'État jusqu'au retour de l'équilibre budgétaire en 2028-2029. Pour s'attaquer aux problèmes d'accès aux services en santé, Québec solidaire a proposé de mettre sur pied un nouveau réseau de 400 points d'accès en première ligne inspiré sur les modèles des CLSC. Du côté des conservateurs, ils ont présenté une plateforme numérique qui permettrait d'accélérer et de sécuriser l'accès des citoyens aux services gouvernementaux. La coalition Avenir Québec s'est engagée à créer 25 000 places à prix réduit de plus dans les services de garde. Et ils ont aussi annoncé 5 000 nouvelles places additionnelles par rapport à ses engagements précédents. Un homme d'environ 40 ans a été arrêté vendredi après-midi au centre-ville de Granby après que les policiers ont été appelés vers 13h à la suite d'incendies sur des véhicules. L'homme pourrait faire face à des accusations d'incendie criminel ayant causé des dommages matériels. L'enquête se poursuit afin d'établir les circonstances exactes des événements. Et tout citoyen qui aurait des informations ou qui aurait constaté des traces de brûlures ou de dommages sur leur véhicule pouvant être liés aux événements sont également invités à communiquer avec les policiers de la ville de Granby. Et la municipalité de Saint-Dominique sera l'hôte de la deuxième édition 2026 du marché bien-être et loisirs. Et ça se passera le 3 octobre prochain de 10 à 16 heures au pavillon des loisirs. L'événement réunira des exposants, des artisans et des professionnels du mieux-être afin de faire découvrir une variété de produits, de services et d'activités qui favorisent de saines habitudes de vie. Des démonstrations aussi axées sur la santé physique et mentale seront offertes aux visiteurs. Et selon la cofondatrice Mélanie Gaudry, l'événement est bien plus qu'un simple marché, mais c'est aussi un espace dédié à la rencontre.
2: Mais le marché aussi, c'est un bel espace aussi pour faire des rencontres, rencontrer, oui, des artisans, des gens sur place, mais aussi rencontrer entre les gens qui vont venir, peut-être de créer un petit lien si les gens aussi viennent à un événement comme ça, dédié un petit peu sur le mieux-être parce qu'ils ont aussi le goût. Donc, un espace de rencontre, un espace de partage, un espace aussi où tout le monde se sent apprécié, tout le monde se sent accepté, aucun jugement.
1: L'entrée est gratuite et vous pouvez trouver les informations là, qui sont disponibles sur le site de la municipalité de Saint-Dominique ou même sur la page officielle de l'événement. Voilà, pour plus de détails et d'informations, rendez-vous au m105.ca.
0: Merci Marianne. Et on se parle, le CF Montréal a raté une belle occasion dans la course aux séries éliminatoires. Il s'est incliné 2-0 contre l'Union de Philadelphie. C'était une deuxième défaite de suite pour les Montréalais. Et au baseball, les Blue Jays de Toronto ont battu les Royals de Kansas City 4-3. Et il y a également les internationaux de tennis des États-Unis qui se poursuivaient hier avec des victoires notamment de la Chinoise Zhen Qinwen et de l'Allemand Alexander Zverev. Et on annonçait des averses ce matin. Je pense qu'on va s'en sortir sans averses. C'est plutôt ensoleillé sur la rue principale, selon ce qu'on peut voir. Et oui, on atteint un maximum de 20 degrés. Fait présentement 13 degrés en Haute-Yamaska et Brome-Missisquoi.

maintenant 8h35 minutes en ce dimanche 6 septembre. Et quels que soient vos plans de la fête du travail, j'espère que vous allez en profiter. On salue ceux qui doivent travailler aussi, ben oui. Comme nous. Il y en a qui Allô. Doivent garder le fort, comme Marianne et moi. Et moi, je vous parle dans un instant des propositions des différents partis politiques en éducation, dans le cadre, bien sûr, là, de la campagne électorale provinciale 2026. Mais d'abord, j'ai James Blunt pour vous avec Léa Pacci et la chanson Cold. Je vous souhaite un beau dimanche, puis je vous dis merci d'avoir choisi M105.

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2: La campagne électorale en prévision des élections générales provinciales du 5 octobre prochain bat son plein. On est rendu au jour 11 aujourd'hui et les chefs et co-porte-parole des différents partis y vont de nouvelles promesses électorales à tous les jours. Je fais le bilan avec vous aujourd'hui des promesses liées à l'éducation spécifiquement. Donc, il y a le Parti libéral du Québec de Charles Milliard qui veut faire des états généraux pour faire le point sur la situation de l'éducation au Québec et débattre de solutions. Il promet aussi de rémunérer les stages qui ne sont pas encore, par exemple, pour les futurs profs, pour rendre la profession plus attrayante. Et il veut aussi moderniser l'aide aux études et favoriser le budget de sortie culturelle et d'achat de livres dans les écoles. De son côté, le Parti québécois de Paul Saint-Pierre Plamondon s'engage à tenir des états généraux aussi sur l'éducation. Donc, c'est un thème qui est revenu dans la bouche de plusieurs chefs de parti. Eux, ils veulent tenir ces états généraux-là dans les 100 premiers jours de leur mandat. Ils veulent aussi promouvoir la mixité scolaire dans les écoles privées en rendant conditionnelle une partie de leur financement à l'accueil d'élèves qui ont des difficultés d'apprentissage ou qui proviennent là, de différents milieux. Et le PQ, il faut le dire, a reculé sur leur plan original de définancer les écoles privées. Là, c'était dans l'air et là, ils ont dit que c'était pas dans les cartes pour leur premier mandat. Du côté de Ruba Gazal de Québec solidaire, ben elle veut réduire le décrochage scolaire, oui, de moitié. Elle a déclaré que le décrochage scolaire nous coûte collectivement 14 milliards de dollars par année. C'est immense, c'est un échec collectif, donc je la cite ici. Et pour y parvenir, la formation prévoit notamment une enveloppe de 140 millions de dollars pour embaucher 1500 membres de personnel de soutien et 500 professionnels supplémentaires dans les écoles. Et elle compte, elle, mettre fin aux subventions des écoles privées pour faire tomber le système d'éducation à trois vitesses. De son côté, Christine Fréchette, qui est la première ministre, bien sûr, et la chef de la CAQ, elle a nier l'existence d'un système d'éducation à trois vitesses, ce qui a fait réagir les autres partis, parce que c'est quand même un système qui est assez bien documenté par différents instituts. Et tout ce que la CAQ a promis, là, point de vue éducation jusqu'à maintenant, c'est d'investir 1000 $ dans le régime enregistré d'épargne études, les fameux R3E, pour chaque enfant né au Québec à compter de l'automne 2024. Donc, les parents auraient 3 ans après la naissance de leur enfant pour en profiter. Donc, on est seulement au jour 11 de la campagne. Il y aura probablement d'autres promesses en éducation qui vont suivre. On va évidemment suivre ça avec beaucoup d'intérêt pour vous. Et ce qu'on écoute de notre côté, c'est Miro et Qu'est-ce que je viens faire ici, après une courte pause. Donc, merci d'avoir choisi M105 ce matin.

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Suavemente. Oui, The Soul King, c'est ce qu'on vient d'entendre à M105 le matin week-end. Et il y a Marianne qui me rejoint après la pause pour le bulletin de 9h. Et en musique, ben j'aurai encore plein de bons stocks pour vous, à commencer par la Britannique Dua Lipa et cette excellente chanson, Bougez pas.

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1: Marianne, on revient sur la consultation qui a eu lieu là, sur le tracé d'Hydro-Québec qui ne fait pas consensus dans la région.
2: Oui, je vais vous faire un petit résumé. Là. Oui. Donc, selon les explications publiées par Hydro-Québec sur leur site web, d'ailleurs, ils ont fait une page explicitement pour le projet du poste de Brome. Donc, le scénario de la ligne longeant la route 104 et 139 à Coansville avait été déposé par la MRC de Brome-Missisquoi. Et cette ligne-là, elle avait été étudié, mais n'a pas été retenu. Selon la Société d'État, il soutient que cette option, bien qu'un peu plus courte et présentant certains avantages environnementaux, aurait entraîné d'importantes contraintes techniques, des coûts plus élevés et un retard de 1 à 2 ans dans la réalisation du projet. Hydro-Québec affirme également que le tracé aurait eu des répercussions sur des résidences, des commerces, des attraits touristiques et le potentiel de développement de la ville de Coansville. Elle a donc conclu que le scénario 104-139 ne répondait pas à ses critères de faisabilité et que le tracé C représente le meilleur compromis entre les enjeux techniques, environnementaux, sociaux et économiques. Cette décision continue donc de susciter des inquiétudes dans la région et comme le rapportait le guide le 4 septembre, donc vendredi, la MRC de Brome-Missisquoi s'oppose à ce tracé autant qu'une analyse comparative.
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1: L'ensemble des analyses ayant mené au choix du tracé C et déplore qu'Hydro-Québec n'entende pas réaliser d'analyse comparative supplémentaire avec la proposition du tracé longeant la route 139. Le Mont-Sutton annonce le retour de son festival d'automne du 19 septembre au 18 octobre prochain avec une panoplie d'activités intéressantes dont du vélo de montagne, tyrolienne, balade en télésiège, yoga au sommet, même route des vins et randonnée. Et donc, c'est pendant cinq week-ends que les visiteurs pourront profiter d'une programmation variée au cœur des couleurs automnales. Et tous les détails sont sur le site du Mont-Sutton. Et pour terminer, j'avais envie de vous parler de six passionnés de courte pointe qui ont uni leurs talents pour confectionner des couvertures destinées aux bébés qui naissent à l'hôpital de Brome-Missisquoi-Perkins.
2: Oh,
1: c'est beau. Et c'est un projet qui vise à offrir un accueil chaleureux aux familles de la région. Voilà, pour plus de détails et d'autres nouvelles, rendez-vous au m105.ca.
2: Bien, merci Marianne. Et au sport, il y a l'Indigo Junior 3A de Granby qui s'est incliné hier contre le Collège français de Longueuil. C'était un match préparatoire à la saison régulière. Pour ce qui est du soccer, le CF Montréal aurait été une belle occasion dans la course aux séries éliminatoires. Il s'est incliné 2-0 contre l'Union de Philadelphie. Et c'était une deuxième défaite de suite là, pour le club montréalais. Et au baseball, les Blue Jays de Toronto ont battu les Royals de Kansas City 4-3. Entre autres grâce au travail de Kazuma Okamoto qui a produit 2 points. Et également, il y a les internationaux de tennis des États-Unis qui se poursuivaient hier avec des victoires notamment là, de la Chinoise Zhen Qinwen et de l'Allemand Alexander Zverev. Pour ce qui est de la météo, ben, il fait soleil, c'est indéniable, le ciel est bleu.
1: Oui.
2: On attend 20 degrés, ça va être agréable et il fait présentement 13 degrés à Granby.
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0: Il est maintenant 9h04. Joanne Gagnon est toujours derrière le micro, prête pour cette dernière heure de M105 le matin week-end. Je sais pas, Marianne, si tu cherches quelque chose à faire aujourd'hui, mais il y a la Maison-Blanche qui a lancé des petits jeux vidéo qu'on peut faire sur leur site web. Parmi les défis lancés, tu préfères voler l'aigle américain au-dessus des monuments de Washington ou encore protéger la frontière américaine d'une invasion de zombies. C'est subtil comme, comme message. Ça s'appelle Build the Wall. Donc, ça s'invente pas. Je trouve, en ce que fait l'administration Trump, ce qui nous pondent à tous les jours. On dirait que c'est satirique. On dirait que c'est comme The Onion. Mais donc, voilà, il faut aller voir ça si ça vous intéresse.
1: Ben, moi, personnellement, je préfère aller à Bromfield.
0: Tu préfères aller à Bromfield? Oui. Sais-tu quoi? Je pense que c'est un bon choix.
1: Oui.
0: Effectivement. On va écouter Dua Lipa de notre côté. Ça va changer le mal de place, là, pour l'instant. Et on vous dit merci de nous avoir choisi M105.

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1: On apprend ce matin le décès d'une autre figure emblématique du mouvement féministe, Robin Morgan, qui s'est éteinte hier à l'âge de 85 ans, 3 jours seulement après le décès de la grande Gloria Steinem. Robin Morgan, c'était une enfant vedette, en fait, des années 40 et 50, qui est devenue par la suite une importante figure du radicalisme américain en tant que poète, essayiste et éditrice. Et elle a été décrite comme une des architectes du mouvement féministe contemporain et aussi comme une leader mondiale en faveur de la justice et de l'égalité. Hein, c'est beau quand même comme hommage. Et je vous rappelle que plus près de nous, c'est le Boulevard des Arts en fin de semaine. C'est l'occasion d'aller visiter des ateliers d'artistes, d'aller rencontrer ces artistes-là et de vous familiariser aussi avec leurs œuvres. Et donc, il y a des visites qui sont proposées dans 15 ateliers situés sur les territoires de Dunham, Frélisburg, Saint-Armand et Stonebridge East. Donc, manquez pas ça. Puis tous les détails sont sur le site web donc du Boulevard des Arts. Take Me Away de Mike DeMero et de Zagata, c'est ce qu'on écoute. Après la pause, bougez pas.
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0: Sky Full of Stars, c'est ce que nous chantait Coldplay à M105 le matin week-end. 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On s'informe, nous, après la pause. Allez pas trop loin.
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3: Marianne, il y a mobilisation pour les éoliennes qui va avoir lieu demain. Micro, ça va aller
4: oui.
3: mieux.
4: Oui, effectivement, le regroupement Vigilance Énergie Québec tiendra demain une mobilisation nationale à Québec pour dénoncer le développement actuel de la filière éolienne. Des citoyens des 8 régions, dont l'Estrie, la Montérégie, le secteur du centre du Québec, sont attendus pour interpeller les partis politiques en pleine campagne électorale. Le regroupement réclame un moratoire sur les nouveaux projets éoliens, la tenue d'un PAP générique et un débat public sur l'avenir énergétique du Québec. Les participants convergeront vers Québec en autobus, en covoiturage et par traversier avant un rassemblement au Musée national des Beaux-Arts. Donc, le regroupement soutient que les communautés locales devraient pouvoir se prononcer par référendum avant l'implantation des projets éoliens. Et selon l'organisme, le modèle actuel doit être revu afin de mieux répondre aux intérêts de la société québécoise. Donc, dans le secteur, aucune mobilisation n'est encore affichée sur la page de l'événement et même aucun convoi. Mais si jamais vous connaissez quelqu'un, là, oui. Écrivez-nous. On va faire la mise à jour. Et depuis jeudi, des dizaines de taxis futuristes circulent dans les rues d'Austin au Texas. Les autorités fédérales américaines enquêtent pour déterminer si les nouveaux taxis de Tesla respectent les règles de sécurité. Les cybercabs ne disposent ni de volant, ni de rétroviseur, ni de pédale de frein même. Ce sont des équipements habituellement obligatoires sur tous les véhicules. Et donc, Tesla s'appuie sur une procédure d'auto-certification pour s'assurer que les cybercabs sont conformes, mais l'agence doute que ces taxis répondent effectivement aux normes. Et la fermeture de la halte Répit du partage Notre-Dame qui a eu lieu vendredi soir et continue de soulever des inquiétudes dans le milieu de l'itinérance à Granby. Et même si le partage de Saint-François doit éventuellement prendre la relève, aucune date de réouverture n'a été confirmée, sinon qu'une cible évoquée vers la mi-octobre. Et au-delà du trou de service, les organismes communautaires dénoncent surtout le manque d'informations entourant la transition. D'ailleurs, le directeur du passant, Steve Boutillier, déplore que cette rencontre aurait dû avoir lieu plus tôt, puisque il y a une rencontre qui a été annoncée, oui, entre Santé Québec Estrie, les organismes communautaires, la ville de Granby et les autres partenaires. Et cette rencontre-là est prévue mardi, le 8 septembre. Donc, pour lui, ça aurait dû être fait beaucoup plus tôt. Écoutons-le.
5: C'est comme s'ils étaient un peu laissés à eux autres mêmes en disant c'est pas grave, ils sont itinérants, ils vont être capables de survivre, puis, mais on n'a pas de réponse. Fait que c'est pour ça que je continue de dire que la rencontre qui va y avoir le 8, c'est une rencontre qui aurait dû y avoir au moins il y a deux semaines pour informer les partenaires de dire regarde, s'il y a des gens qui sont inquiets, qui ont besoin d'être rassurés, dites-leur, il va y avoir ça.
4: Donc, pour le moment, les organisations, les organismes et les personnes vivant dans l'itinérance se trouvent à être plutôt dans l'incertitude avec tout ce trou qui a été formé. Mais de son côté, Santé Québec Estrie assure qu'un suivi est en place pendant cette période. Donc, c'est à suivre, puisqu'il y a encore beaucoup de questions à répondre. Voilà, pour plus de détails et d'autres nouvelles, rendez-vous au m105.ca.
3: Merci beaucoup, Marianne. Et au sport, le CF Montréal a raté une belle occasion dans la course aux séries éliminatoires. Il s'est incliné 2-0 contre l'Union de Philadelphie. Et c'était une deuxième défaite consécutive pour le club montréalais. Du côté du baseball, les Blue Jays de Toronto ont battu les Royals de Kansas City 4-3. Et il y a également les internationaux de tennis des États-Unis qui se poursuivaient hier avec des victoires notamment de la Chinoise Zhen Qinwen et de l'Allemand Alexander Zverev. Pour ce qui est de la météo, hein, il fait beau aujourd'hui, le ciel est bleu, maximum de 20 degrés et il fait présentement 14 degrés en Haute-Yamaska et Brome-Missisquoi.

0: C'est jour de fête au zoo de Granby, hein, en ce moment. Oui. Il y a 11 ans, aujourd'hui, naissait un petit léopard de l'amour. Il a fait l'histoire, en fait, ce petit léopard-là, parce que c'était le premier à naître par césarienne, ce qui est une naissance absolument exceptionnelle, mais aussi pour une espèce qui est extraordinaire parce qu'elle est en danger critique d'extinction. Donc, c'est toujours une bonne nouvelle quand il y en a un qui vient au monde. Et il s'appelle Baïko. Ça a l'air qu'il est devenu vraiment un très beau mâle. Il est en pleine forme. Le zoo est très fier de cet animal-là. Donc, ça fait du bien souligner des belles nouvelles, hein,
1: ben oui.
0: Parfois parmi les mauvaises nouvelles. Mmh. Aimes-tu la vie comme moi de King Melrose? C'est ce qu'on écoute à l'instant. Et après, je vous parle des élections en Allemagne qui promettent d'être historiques. Donc, merci d'être avec nous.
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2: C'est jour d'élection en Allemagne et le pays regarde avec beaucoup d'attention ce qui se passe dans la région de Saxe-Anhalt, qui est située dans l'est du pays. Le scrutin pourrait confirmer une tendance qui est devenue difficile à ignorer, la progression de l'AfD. C'est un parti qui signifie l'alternative für Deutschland. C'est le principal parti d'extrême droite allemand. Donc, c'est un parti qui a été créé en 2013 et à l'origine, sa position, c'était d'être eurosceptique, donc de s'opposer à plusieurs politiques, notamment économiques européennes. Et le parti s'est ensuite progressivement déplacé vers la droite radicale. Et aujourd'hui, l'AfD défend notamment une politique beaucoup plus restrictive en matière d'immigration, un renforcement des contrôles des frontières et une ligne très nationaliste. Et le parti continue de critiquer là, l'Union européenne et certaines de ses politiques. Et l'implantation de l'AfD est particulièrement forte dans plusieurs régions de ce qui était l'Allemagne de l'Est avant l'unification, comme Saxe-Anhalt. C'est des régions qui ont des enjeux de chômage pas mal important. Donc, il y a des difficultés socio-économiques là-bas qui expliquent peut-être cette popularité-là. Et le poids électoral de l'AfD est considérablement augmenté là, ces dernières années. Aux élections fédérales de 2026, l'AfD a recueilli plus de 20 % des suffrages. Ça en fait la deuxième force politique au Parlement allemand. Et c'est une progression qui pose une question particulière en Allemagne, là, celle de la participation de l'AfD au pouvoir, parce que depuis la création du parti, les principales formations politiques allemandes ont toujours refusé de collaborer avec ce parti-là, c'est-à-dire de former des coalitions avec lui. En Allemagne, il y a souvent des coalitions là, qui forment le gouvernement. C'est une position qui a souvent été désignée par le terme de Brandmauer, ce qui veut dire le pare-feu. Donc, l'idée, c'est de maintenir une séparation politique entre les partis traditionnels et l'extrême droite. Mais cette stratégie est aujourd'hui confrontée à une réalité qui est nouvelle, là, que l'AfD dispose d'un électorat de plus en plus important et pourrait obtenir de très bons résultats dans plusieurs Länder. Donc, on rappelle rapidement que l'Allemagne, c'est une fédération qui est composée de 16 Länder et les Länder, qui sont comme un peu les provinces canadiennes, ont quand même un rôle majeur à jouer, notamment dans le domaine de l'éducation, de la culture, de l'enseignement supérieur, la police, la sécurité intérieure. Ils prennent aussi des décisions pour ce qui a à voir avec l'aménagement du territoire et l'environnement. Mais par contre, les gouvernements régionaux, là, les Länder, ne contrôlent pas les grandes orientations de l'Allemagne en matière de défense, de politique étrangère, de monnaie ou à propos de nombreuses questions économiques. Donc, ces questions-là, ces compétences-là relèvent principalement du gouvernement fédéral. Autrement dit, si l'AfD remportait un Land, ça ne veut pas dire qu'elle prendrait le contrôle de l'Allemagne. Il faut modérer cette idée-là. Ce serait excessif de présenter l'Allemagne comme un pays qui est en train de basculer entièrement dans l'extrême droite. Mais c'est un fait, le paysage politique allemand est en train de changer. Et l'AfD, c'est plus une force marginale. Il faut composer avec elle. Et c'est particulier dans un pays qui, comme on le sait, a connu la montée du nazisme. Ça a toujours été très sensible, la question de l'extrême droite là-bas. Mais les choses sont en train de changer. Comme dans plusieurs autres pays dans le monde, l'extrême droite ou la droite radicale gagne du terrain. On va écouter Ordinary d'Alex Warren. Et je vous dis merci d'écouter M105 le matin, week-end.
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New It and New You, un autre hit de la machine à hit qu'est Taylor Swift. Et c'est ce qui met fin à notre matinée ensemble. Je suis Joannie Desnoyers et je vous retrouve dès midi. D'ailleurs, je vous invite à aller vous inscrire au concours de la fête du travail sur notre site web om105.ca parce que je vais faire tirer un certificat cadeau de 100$ dans mon émission de cet après-midi. Entre-temps, il y a ma collègue Marie-Ève Dupré qui s'amène pour animer vos classiques du dimanche. Et ça commence en force avec le groupe suédois Ace of Base. Manquez pas ça! 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
3: Ici Marianne Roy et voici les infos M105. La fermeture de la halte répit du partage Notre-Dame depuis vendredi soir continue de soulever des inquiétudes dans le milieu de l'itinérance à Granby. Même si le partage Saint-François doit éventuellement prendre la relève, aucune date de réouverture n'a été confirmée, sinon qu'une cible a été évoquée vers la mi-octobre. Au-delà du trou de service, les organismes communautaires dénoncent surtout le manque d'informations entourant la transition entre les deux partages. Donc, selon eux, plusieurs personnes en situation d'itinérance ignorent où se tourner et même les intervenants ne disposent pas non plus des réponses nécessaires pour les orienter. Une rencontre entre Santé Québec Estrie, les organismes communautaires, la ville de Granby et les autres partenaires est prévue mardi le 8 septembre afin de faire le point sur les services qui seront offerts dans les prochaines semaines. Selon le directeur du passant, Steve Boutillier, il déplore que cette rencontre aurait dû avoir lieu beaucoup plus tôt. Et l'autodrome Granby présentera demain un de ses plus importants événements de la saison avec le passage de la série américaine Short Track Super Series. Et donc, c'est un événement qui avait été remis en raison de la pluie au mois de juillet. Et l'événement mettra en vedette les populaires voitures modifiées gros blocs. Les pilotes québécois Mathieu Desjardins, Félix Roy et Michael Parent et plein d'autres tenteront de rivaliser avec les vedettes américaines qui seront sur place. Et donc, malgré 6 annulations causées par la météo cet été, la direction estime avoir connu une bonne saison grâce à la forte participation des amateurs. Et la saison se conclura le vendredi prochain, le 11 septembre, avec la traditionnelle soirée du Rebelle.
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1: Cette fois-ci, Brandy et Monica ont un petit peu changé le titre. The Boy Is Mine, ça s'en vient dans les prochaines minutes. Avant ça, une chanson emblématique des années 90, TLC, avec No Scrubs. Mais pour tout de suite, on va y aller avec une chanson qui est sortie en 1993, tout premier hit de Ace of Base, une première place pendant 6 semaines cette année-là. Voici All That She Wants.

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1: Le long week-end qui se poursuit. D'ailleurs, je vous rappelle, vous pourriez gagner gros grâce à M105. Je vous expliquerai tout ça dans les prochaines minutes. Mais avant ça, on y va avec une chanson qui a 26 ans cette année déjà. Enrique Iglesias, ça a été un numéro 1. Ça a été son deuxième numéro 1 en carrière. C'est une chanson qui lui a permis d'être nommée aux Grammy Awards pour meilleure chanson dance de l'année. Voici Be With You tout de suite à M105.

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0: 1988, c'est l'année où Poison a sorti cette chanson-là, Every Rose Has Its Thorn. Beau souvenir aujourd'hui, en ce dimanche matin. J'espère que ça se passe bien de votre côté. Je vous ai dit un petit peu plus tôt que vous pourriez gagner gros grâce à M105. Ben, en fin de semaine, on fait tirer 3 chèques cadeaux de 100$ du Canadian Tire de Granby. Il y en a un qui a été gagné hier, il y en aura un autre aujourd'hui. Tout ce que vous avez à faire, c'est d'aller vous diriger au m105.ca, puis vous nous dites dans le formulaire, ben, votre toune de vacances préférée, elle est quand? Puis entre midi et 4 aujourd'hui, Joannie va faire des finalistes à chaque heure, puis il y aura un gagnant ou une gagnante un petit peu plus tard dans l'émission. Nous, avant, dans les prochaines minutes, on va continuer en musique. Zébulon s'en vient, mais avant ça, Lone Star avec Amaze.
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0: Un souvenir de Vanessa Paradis, tandem en ce dimanche matin. Et je veux saluer tous ceux et celles qui présentement sont en train de promener dans les rues de Farnham pour les ventes de garage. Ou si même vous, vous en faites une vente de garage, je vous souhaite de passer une très belle journée. On peut trouver des petites pépites des fois auxquelles on s'y attend pas. Puis ça, c'est ce que je préfère, de faire les tours des ventes de garage. Je vous souhaite une très belle journée. Dans les prochaines, on poursuit en musique, entre autres, Roxette s'en vient.
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1: Ici Marianne Roy et voici les infos M105. Selon les informations publiées par Hydro-Québec sur le site du projet du poste de Brome, le scénario de ligne longeant la route 104 et 139 à Cowansville a été analysé, mais écarté malgré certains avantages environnementaux et un tracé plus court. La Société d'État affirme que cette option présentait d'importantes contraintes techniques, aurait augmenté les coûts du projet et retardé sa réalisation d'un an ou deux, et c'était une décision qui continue toutefois de susciter l'opposition de la MRC de Brome-Missisquoi. En séance extraordinaire qui a eu lieu vendredi, comme le reportait le guide, les élus réclament la tenue d'audience du BAP ainsi qu'une analyse comparative complète et publique des différents scénarios avant d'appuyer le projet. La MRC soutient de ne pas avoir reçu toutes les informations ayant mené au choix du tracé C et déplore qu'Hydro-Québec ne prévoit pas d'analyse supplémentaire du tracé proposé le long de la route 139. Le regroupement Vigilance Énergie Québec organise une mobilisation nationale demain à Québec pour réclamer un moratoire sur les projets éoliens. Des citoyens de plusieurs régions, dont l'Estrie, la Montérégie, y participeront. Le regroupement demande aussi un BAP générique sur la filière, un débat public et davantage de consultations citoyennes. La responsable du dossier éolien, Janie Vachon-Robillard, demande à ce que la population ait davantage son mot à dire. Donc, les participants se réuniront à 13h au Musée national des Beaux-Arts avant de marcher vers l'Assemblée nationale. Et rappelons que dans la région, plusieurs projets sont actuellement à l'étude. Et dans le secteur, aucun point de rencontre n'a encore été annoncé sur la page du regroupement, mais les points les plus près se trouvent pour le moment au IGA de Coaticook et au Madrid de Drummondville. Voilà, pour plus de détails et d'autres nouvelles, rendez-vous au m105.ca.
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2: On poursuit notre voyage musical dans les années 80-90. Lydia Bonin qui, je me nomme votre pilote aujourd'hui si vous le voulez bien. Dans les prochaines minutes, on va faire un retour en 87 avec une chanson de George Michael qui écrit ça en pleine crise du SIDA dans les années 80. La chanson qui est comme une réponse un peu aux campagnes de santé publique qui, selon le chanteur à ce moment-là, se concentrait juste sur le sexe sans en oubliant un peu la notion de sentiment, de relation là-dedans. Finalement. Donc, I Want Your Sex, ça s'en vient dans les prochaines minutes. Avant ça, il y a Roxette qui, en 88, avait sorti une toune, mais ça n'a pas pogné. Il y a un étudiant américain, par contre, qui l'a entendu cette chanson-là, puis il trippé là-dessus. Fait qu'il a rendu une cassette aux États-Unis, puis c'est devenu un hit. Voici The Look tout de suite à M105.
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0: C'était Baby, I Love Your Way de Big Mountain. En fait, je devrais dire reprise du groupe américain Big Mountain parce qu'à la base, ça a été écrit et produit en premier par Peter Frampton en 75. Puis en 94, ben le groupe Big Mountain l'a repris et l'a chanté de façon plus reggae. Puis c'est devenu un de leurs plus gros hits. Alors c'est ce qu'on visait de faire dans vos classiques du dimanche. Puis c'est une journée aujourd'hui, sachez-le, la journée nationale de lire un livre. Et en même temps, je suis tombée aussi sur la journée nationale de manger de la crème glacée au café. En tout cas, je dis ça, je dis même, pourquoi pas réunir l'utile à l'agréable. Bref, je vous encourage à lire un livre. Puis n'importe quoi, si c'est une BD que vous souhaitez lire, lisez une BD. Une biographie, allez-y, gâtez-vous, puis profitez-en bien. Dans les prochaines minutes, on va poursuivre en musique avec les Respectables. L'argent fait le bonheur.
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0: Ça, c'est une chanson qui donne le sourire en ce dimanche matin. Bon Jovi, c'était It's My Life dans vos classiques du dimanche. Je veux saluer tous ceux et celles qui s'en vont à l'Expo de Brome aujourd'hui. N'oubliez pas, là, il y a toujours des navettes qui sont offertes gratuitement par la MRC de Brome-Missisquoi. Et c'est deux circuits qui relient différents points d'embarquement, là, notamment à Cowansville, Sutton, Bromont et Knowlton. Alors, je vous invite à aller faire un tour mrcbm.qc.ca pour avoir tous les détails. Puis surtout, ça vous permet de vous déplacer beaucoup plus facilement. Alors, n'oubliez pas cette option-là. Puis je vous souhaite une bonne journée là-bas. Dans les prochaines, Rock Voisine s'en vient avec Avant de partir.
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0: Le groupe Boys to Men avec la chanson I'll Make Love to You. D'ailleurs, au départ, il voulait rien savoir de cette chanson-là. Il voulait même pas l'enregistrer parce qu'il trouvait que ça ressemblait trop à leur hit précédent qui s'appelle End of the Road. Puis finalement, ben, ils ont décidé de le faire, puis ils ont bien fait parce que c'est devenu un de leurs plus gros hits. 14 semaines consécutives à la première place du fameux Billboard Top 100. Ouais. Et là, je vous invite à aller écouter un balado qui s'appelle « Le suicide, faut en parler ». Ça, c'est par le Centre de prévention du suicide au Athabasca-Brome-Missisquoi. Et dans cet épisode-là, ben il y a Marlon qui parle avec Nancy Durand, qui est une intervenante là-bas, puis qui nous dit comment faire, nous, pour aider quelqu'un qu'on connaît qui vit des moments plus difficiles ou qui aurait des pensées suicidaires. Alors, super important. Je vous invite à aller l'écouter. C'est disponible sur toutes les plateformes d'écoute et aussi au m105.ca, le balado Le suicide, faut en parler. Nous, dans les prochaines minutes, on va poursuivre en musique. Les Cowboys Fringants s'en viennent avec En Berne.
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Jean Leloup, I lost my baby à M105. C'est sur cette chanson que je conclue vos classiques du dimanche. Lydia Bonnet qui était là avec vous, ça m'a fait bien plaisir. Puis ça va me faire plaisir aussi de vous accompagner demain dès midi pour passer le lundi férié ensemble. Mais avant ça, c'est Joannie qui s'en vient dans les prochaines minutes.

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2: Ici Marianne Roy et voici les infos M105. Selon les informations publiées par Hydro-Québec sur le site du projet du poste de Brome, le scénario de ligne longeant les routes 104 et 139 à Cowansville ont été analysés, mais écartés malgré certains avantages environnementaux et un tracé plus court. La Société d'État affirme que cette option présentait d'importantes contraintes techniques, aurait augmenté les coûts du projet, retardé sa réalisation d'un an ou deux et limité le développement de certains secteurs de Cowansville. Hydro-Québec conclut ainsi que le tracé C offre le meilleur équilibre entre les critères techniques, environnementaux, sociaux et économiques. C'est une décision qui continue toutefois de susciter l'opposition de la MRC de Brome-Missisquoi. Comme le reportait le guide, les élus ont annoncé réclamer la tenue d'un BAP ainsi qu'une analyse comparative complète et publique des différents scénarios avant d'appuyer le projet. La MRC soutient ne pas avoir reçu toutes les informations ayant mené au choix du tracé C et déplore qu'Hydro-Québec ne prévoit pas d'analyse supplémentaire non plus du tracé proposé le long de la route 139. Le regroupement Vigilance Énergie Québec organise une mobilisation nationale demain à Québec pour réclamer un moratoire sur les projets éoliens. Le regroupement demande aussi un BAP générique sur la filière, un débat public et davantage de consultations citoyennes. Selon Janie Vachon-Robillard, responsable du dossier au REQ, la population doit avoir davantage son mot à dire.
3: Donc, c'est nécessaire de faire un BAP générique avant d'aller plus loin, un BAP générique sur la filière qui va être plus des impacts cumulatifs et aussi la façon là ouverte à tout le monde, la façon démocratique d'aller débattre de c'est quoi la meilleure façon de développer cette filière-là au Québec.
2: Les participants se réuniront à 13h au Musée national des Beaux-Arts avant de marcher vers l'Assemblée nationale. Les organisateurs souhaitent obtenir des engagements clairs des partis politiques sur l'avenir de l'énergie éolienne. Et rappelons que dans la région, plusieurs projets sont actuellement à l'étude. Dans le secteur, par contre, aucun point de rencontre n'a été annoncé sur la page du regroupement pour se rendre à Québec. Et les points de départ les plus près se trouvent au IGA de Coaticook et au Madrid de Drummondville. Voilà, pour plus de détails et d'autres nouvelles, rendez-vous au m105.ca.
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5: C'est Joannie Daigneault qui est de retour derrière le micro et je vais y rester jusqu'à 16h aujourd'hui. Question d'accompagner votre dimanche après-midi qui, ma foi, est vraiment mieux que ce à quoi on s'attendait en côté météo. J'ai pas vu la pluie qui nous était pourtant promise ce matin. Ça s'est dégagé très tôt et c'est vraiment une parfaite météo hein, pour profiter du Brome Fair, l'expo de Brome qui est l'événement du long week-end dans la région. J'ai aussi un certificat cadeau de 100$ à vous faire tirer à la fin de l'émission. Si ça vous intéresse, ben allez vous inscrire au m105.ca. On va vous demander quelle a été votre chanson préférée de l'été. Et je vais faire jouer les demandes spéciales de mes finalistes tout le long de l'émission. C'est Kelly Perry qui ouvre notre heure du midi ensemble. Je vous souhaite un bon appétit. Puis j'espère.
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0: Long Train Running des Doobie Brothers. C'est ce qu'on vient d'entendre sur les ondes de M105. Et M105 vous invite à prendre la route des saveurs et à découvrir une tonne de produits locaux avec les Haltes Gourmandes en Haute-Yamaska. Donc, le concept, c'est d'aller à la découverte de 50 producteurs et transformateurs passionnés. Donc, il y a des haltes où vous pouvez arrêter pour déguster des fromages, des cidres, des fruits frais. La seule promesse qu'on vous fait, c'est que ça va être bien bon, tout ça. Donc, pour tous les détails, allez au site web haltegourmande.ca, haltegourmande au pluriel. Et j'ai Benson Boone qui s'en vient après la pause. Allez pas trop loin.
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0: C'est chaud, ça c'est le remix de la chanson de Mitsou et c'était la chanson de l'été de Thérèse Langelier qui est ma première finaliste pour le certificat cadeau de 100$ chez Canadian Tire que j'ai à faire tirer aujourd'hui. D'ailleurs, je vais le faire tirer un peu avant 16h, donc soyez à l'écoute. Et il est encore temps de vous inscrire au concours au m105.ca ou un autre de nos concours parce qu'on a vraiment plein de concours le fun en ce moment. J'ai Teddy Swims qui nous chante Mr. Know-It-All.
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0: I was made for loving you de Kiss, une chanson qui nous ramenait en 1979. C'est ce qu'on vient d'entendre à M105 au travail week-end. Et allez pas trop loin, hein, parce que la bonne musique se poursuit après la pause. On est vraiment dans la vibe évasion long week-end avec Tom Cochrane.
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3: Aujourd'hui, 6 septembre, c'est le 11e anniversaire de Baïko. Ça, c'est un tigre de l'amour qui était né de façon assez spectaculaire par césarienne au zoo de Granby, ce qui était une première mondiale pour cette espèce-là. Et c'était une naissance particulièrement importante parce que les tigres de l'amour sont une espèce en voie d'extinction. Donc, ça a l'air qu'il est devenu un beau mâle en pleine santé. Puis je trouve que ça fait du bien, hein, des bonnes et belles nouvelles comme ça dans un monde où ça va pas toujours bien dans les temps qui courent. Je suis Joanie Daigneau et j'anime pour vous M105 au travail week-end. J'espère que votre long week-end se passe bien jusqu'ici. En tout cas, une chose est sûre, la trame sonore de votre week-end est assurée si vous restez avec nous. Life is a highway, c'est d'ailleurs ce qui ouvre la prochaine heure. Puis je vous dis merci, hein, de nous avoir choisis.

0: 24K Magic de Bruno Mars, c'est ce qu'on vient d'entendre à M105 au Travail Week-end. Et du 25 septembre au 3 octobre, célébrer l'automne et découvrir les saveurs de notre région avec l'événement Les Folies Gourmandes. Donc, ça va se passer à la place du marché le vendredi. Vous allez voir profiter d'un barbecue festif aux saveurs d'ici. Et on sait qu'on en a des bonnes saveurs d'ici. Des producteurs locaux, des produits frais et délicieux. Et le samedi, on vous invite à rencontrer une quarantaine d'exposants agroalimentaires, à participer aussi à des ateliers culinaires gratuits et à profiter là, vraiment d'une foule d'activités. Et puis, vous pourrez poursuivre vos découvertes sur la route des Altes Gourmandes grâce à deux circuits en Haute-Yamaska. Bref, ça promet d'être un bel événement. Et pour plus de détails, allez visiter le site web, c'est lesfoliesgourmandes.com. J'ai Destiny's Child qui s'en vient après la pause. Restez là!
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0: C'est Mélissa Brodeur qui a choisi la chanson qu'on vient d'entendre, Woodstock de Jay Scott, comme étant sa toune favorite pour le long week-end. Et elle est ma finaliste de cette heure-ci pour le concours. Donc, je vais faire tirer un gagnant parmi mes finalistes du jour, un peu avant 16 heures. Donc, soyez à l'écoute. Et c'est encore temps, d'ailleurs, de s'inscrire. Les inscriptions se font sur le m105.ca. Manquez pas ça.
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0: Alors ça, c'est mon groupe norvégien préféré, bien que je doive admettre que je connais pas vraiment d'autres bands norvégiens. Mais celui-là nous a quand même produit un succès que je juge inoubliable. Hein? C'est ce qu'on vient d'entendre, Take On Me. Et le groupe s'appelle A-ha. Et juste avant, vous avez peut-être reconnu le groupe Toto et la chanson Africa. Hein? Dans la même zone de classique intemporel qui nous vient des années 80. Et parlant de groupe légendaire, j'ai les Backstreet Boys pour vous après la pause. Et je vous dis merci hein, d'avoir choisi M105.
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3: La Maison Blanche a publié sur son site web dans les derniers jours une série de petits jeux vidéo qu'on pourrait poliment qualifier de patriotique, mais je pense que les moins polis diraient plutôt que c'est de la propagande politique. Il y a un jeu où on fait voler l'aigle, hein, qui est l'oiseau qui est l'emblème des États-Unis, par-dessus les monuments de Washington, hein, ce qui est encore pas trop pire. Mais il y a d'autres jeux qui vont plus loin, là, qui ont pour thème de protéger la frontière américaine d'invasion d'étrangers ou d'invasion de zombies. Hein, on comprend le message subtil derrière tout ça. Et c'est fascinant, comme chaque jour avec l'administration Trump, ça nous amène de nouvelles surprises. C'est vraiment plein de rebondissements. Mais bref, allez voir ça si vous voulez vous divertir. Je suis Joanie Daigneau et je suis là jusqu'à 16h. Je vous rappelle de vous inscrire d'ailleurs au concours de la fête du travail sur notre site web au m105.ca pour courir la chance de gagner un certificat cadeau de 100$ au Canadian Tire de Granby. Larger Than Life des Backstreet Boys, c'est ce qu'on écoute pour lancer l'heure. Puis je vous dis merci, hein, d'être là.

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0: Le duo formé par Shakira et Burna Up Boy, la chanson Die Die, c'était la sélection de Karine Thibodeau. Toujours dans le cadre de notre concours, et d'ailleurs, elle n'était pas la seule à avoir choisi cette chanson-là. Visiblement, vous l'avez beaucoup appréciée. C'est un des hits les plus populaires de l'été. Et donc, Karine, tu es ma finaliste de cette heure-ci pour le certificat cadeau de 100$ au Canadian Tire de Granby. Sois à l'écoute, hein, un peu avant 16h. C'est là que je vais faire mon gagnant ou ma gagnante. Et qu'est-ce que mon collègue Martin Desilets a à nous offrir pour son émission Les 4 à 7 New Country d'aujourd'hui? Je vous donne un petit aperçu.
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Les New Kids on the Block avec la chanson Hanging Tough, c'est ce qu'on vient d'entendre à M105 au travail week-end. J'espère que votre long week-end de la fête du travail se passe bien, que vous rechargez vos batteries après cette rentrée scolaire, ce retour à l'école qui souvent est quand même assez énergivore hein, pour beaucoup d'enfants et beaucoup de parents. J'espère que vous en profitez pour aller jouer dehors puisqu'il fait beau aujourd'hui. Peut-être allez-vous à l'Expo de Brome, qui sait, quoi qu'il en soit, je vous souhaite un bon long week-end et l'émission se poursuit après la pause avec Pitbull et Black Eyed Peas et je vous le dis, ça va être bon.

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3: 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J'espère que vous êtes nombreux et nombreuses à être allés aujourd'hui au Brome Fair, hein, la fameuse expo de Brome avec ses beaux animaux. Hein, vraiment, c'est l'endroit où aller quand on aime les animaux. Ses manèges, ses spectacles et ses concours aussi, c'est vraiment une institution, je dirais, dans la région. Et depuis plus de 150 ans, il n'y a pas tant d'événements qui ont une telle longévité. Hein, c'est quand même de quoi être fier. Et il fait surprenamment beau en plus, on s'attendait pas à ça. Mais il fait soleil avec un 20 degrés, c'est parfait pour aller jouer dehors, ça. Puis je suis Joannie, je vous tiens compagnie encore pour une heure aux commandes de M105 au travail week-end. J'ai Pitbull, Black Eyed Peas, Bob Sinclair et Lucenzo. Tout ça pour vous condenser dans les 10 prochaines minutes. Parce que la bonne musique, on prend ça au sérieux, nous, à M105. Et j'espère que votre week-end de la fête du travail se passe bien jusqu'ici et que vous en profitez à fond. Puis je vous dis merci de nous avoir choisis pour la trame sonore.

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0: C'était Macklemore et Ryan Lewis avec la chanson Thrift Shop. Et juste avant, ben, vous avez entendu Gabriel Fredette avec la chanson Tant qu'on est, toi et moi. Une chanson qu'on aime bien, nous, au M105. On la joue pas mal. On est fans de Gabriel Fredette. 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

0: Be Heard, Ella Langley, ça c'était le choix de Mallory Duchesneau comme chanson du long week-end, ce qui fait de Mallory ma finaliste de cette heure-ci pour le concours de la fête du travail. Je vous rappelle que je vais faire tirer 100$ au Canadian Tire de Granby un peu avant 16h, donc ça s'en vient. Soyez à l'écoute hein, pour pas manquer ça.
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C'était Bill Medley et Jennifer Warnes avec la chanson thème du film devenu emblématique depuis Dirty Dancing. La chanson s'appelle I've Had the Time of My Life. Et c'est Karine Thibodeau qui est ma gagnante d'aujourd'hui pour le certificat cadeau de 100$ au Canadian Tire de Granby. Bravo Karine, je vais te contacter pour te dire comment récupérer ton prix à la station. Je suis Joanie Daigneault et c'est déjà tout pour moi. Je vous dis merci de m'avoir fait une petite place dans votre long week-end. Et je vous laisse avec mon collègue Martin qui anime les 4 à 7 New Country dès 16h. Ça va être bon. Bye bye.

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1: Ici Marianne Roy et voici les infos M105. Le regroupement Vigilance Énergie Québec organise une mobilisation nationale demain pour réclamer un moratoire sur les projets éoliens à Québec. Le regroupement demande aussi un BAP générique, un débat public et davantage de consultations citoyennes. Rappelons que dans la région, plusieurs projets sont actuellement à l'étude. Dans le secteur, aucun point de rencontre n'a été annoncé sur la page du regroupement pour se rendre à Québec. Les points de départ les plus près se trouvent au IGA de Coaticook et au Madrid de Cowansville. Les tribunaux du Québec ont émis de nouvelles directives pour encadrer l'usage de l'intelligence artificielle générative. Ces mesures font suite à une controverse où un juge aurait cité une jurisprudence inexistante, soulevant des inquiétudes sur un recours à l'intelligence artificielle. Donc, le document vise à protéger l'indépendance et la responsabilité des juges face à cette technologie. L'Autodrome Granby présentera demain un de ses plus importants événements de la saison. Remis en raison de la pluie au mois de juillet, l'événement mettra en vedette les populaires voitures modifiées gros blocs. Malgré 6 annulations causées par la météo cet été, la direction estime avoir connu une bonne saison grâce à la forte participation des amateurs. La saison se conclura aussi vendredi prochain, le 11 septembre, avec la traditionnelle soirée du Rebelle. Voilà, pour plus de détails et d'autres nouvelles, rendez-vous au m105.ca.
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4: Un excellent début de soirée. Bienvenue dans notre 4 à 7 New Country de ce dimanche, de ce long week-end de la fête du travail. Un 4 à 7 New Country encore à saveur nouveauté parce que j'ai d'autres nouvelles tunes à vous faire entendre pour travers ça, bien sûr. Des chansons que vous connaissez, des gros hits country. Dans cette heure-ci, la nouvelle de Luke Combs. C'est juste ça, c'est assez pour que vous restiez. À travers ça, on aura du Morgan Wallen, on aura aussi Lainey Wilson, on aura dans la première séquence musicale Megan Maroney, on aura Zach Brown Band aussi, Tyler Hubert s'en vient. Et pour partir ça, ben on y va avec notre reine du country canadien. Ah, voici Shania Twain qui nous amène dans les années 80.

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0: avec notre concours de la rentrée payante M105. Je vous en parle parce que on commence ça lundi. On va faire un finaliste lundi, même si c'est congé. Mélissa sera là pour vous accompagner en matinée. Elle fera un autre finaliste. Vous pourriez gagner 105 $ d'essence ou encore 105 $ d'épicerie si vous avez repéré vendredi la chanson payante dans notre programmation entre 9h et 17h. C'est comme ça tous les jours. Lundi aussi, vous allez pouvoir repérer la chanson, vous inscrire dans notre section concours du m105.ca. Et peut-être que mardi ou lundi, Mélissa va vous nommer, ou mardi, moi et Mariam, on va vous nommer. Vous aurez 30 minutes pour nous rappeler en studio pour gagner votre 105 $. 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Gab Forest s'en vient. Lainey Wilson, le prochain, s'appelle Hardy.
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3: Dans notre deuxième heure des 4 à 7, New Country à M105, rempli de nouveautés. Dans cette heure-ci, la nouvelle de Francis de Grand Prix, la nouvelle de Doug Saint-Louis aussi à écouter. Ça fait partie des nouvelles tunes qu'on aura à vous en faire entendre. Puis au travers ça, ben, des artistes, la nouvelle de Lal Engley aussi, Mumford & Sons sera là, Max McNown sera là, L. King sera là, Tim Hicks, Jelly Roll, Sarah Dufour, Carrie Underwood, Nate Smith, Faith Hill, me suis gâté dans la programmation musicale, je pense, hein? Owen Ringling aussi, avec Tilling This Town, plutôt. Et pour partir ça, on y va avec Walker Hayes.

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0: show, les gars du Nord à M105, ça s'appelle « Je m'en vais par là », clairement. J'aime les titres des artistes acadiens. Hein? Les gars de Salbarbe font un peu la même chose. Il y a quelque chose, il y a une énergie. J'adore les gens de l'Acadie. Il y en a qui nous écoutent, je vous salue. Pour vrai, j'ai adoré aller faire un tour chez vous. Le petit coup, il y a des grosses chances l'été prochain, on y retourne. Les pouvoirs. OK, ça vient dans les prochaines minutes. La tourne de Jeannie Rowe qui a été faite pour la Coupe du monde de soccer cet été. Ça s'appelle Lighter. C'est vraiment très bon. Tim X avec Going Somewhere. Sarah Dufour, ça c'est toujours très bon. Et pour débuter, on va retourner au milieu des, à la fin des années 2000. Dans le coin de 2007-2008, Carrie Underwood nous chantait Before He Cheats.
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3: Dernière heure de notre 4 à 7 New Country avec encore plein de nouveautés à vous proposer. Et ça, là, c'est tout nouveau, tout chaud. Il y en a deux de cette semaine. Là, ça vient d'arriver. Vince Lemire, nouvelle chanson qu'on aura un petit peu plus loin. La nouvelle de Matt Lang aussi dans la prochaine séquence musicale. Du nouveau Co Wetzel, du nouveau Phil J. Smith. Il y en a plein de bonnes nouvelles tunes. Première séquence musicale avec Riley Green, Dallas Smith, Sasha. La nouvelle de Matt Lang qui s'appelle Stoned on You et c'est tiré du plus récent album qui n'est pas encore sorti, qui s'appelle Ain't That Bad, sur lequel vous allez retrouver aussi She Stole My Truck. Kane Brown s'en vient aussi. Et pour partir,

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0: Ça s'appelle Change My Mind. On vient d'entendre ça dans notre 4 à 7 New Country qui vous lance plein de grosses nouveautés comme ça. Puis là, il y a des grands artistes qui s'en viennent. C'est Josh Ross, s'en vient Luke Bryan, s'en vient Laurence Saint-Martin, Morgan Wallen. On a des nouveautés aussi. Stella Lefty avec Boston, qu'on vous tourne pas mal depuis une semaine. On a la nouvelle de Vince Demir, ça s'appelle Où le vent nous mène. La nouvelle de Ko Itzel aussi, Earth Like You. Tout ça s'en vient dans les prochaines minutes. Je pense que ça vaut la peine de rester. Pour commencer, Josh Ross Akon avec Drunk Right Now. Ça aussi, ça s'en vient. C'est Lydia Blouin qui va débuter la patente. J'aime son franc-parler. C'est une version quand même un peu plus soft qu'on vous tourne de Lydia Blouin dans ma botte. Et si vous allez écouter ça sur les médias sociaux, les mots un petit peu plus crus. On l'écoute après ceci.
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0: notre 4 à 7 du country avec une dernière nouveauté, celle de Phil J. Smith. Ça s'appelle « Ça valait la peine ». Et c'est comme ça que ça se termine. Je vous l'avais dit que ça valait la peine de rester dans nos 4 à 7 New Country. On vous a tourné beaucoup de nouvelles tunes. C'était voulu pour la rentrée. Voici la première du 4 à 7 New Country depuis notre rentrée lundi. Hey, demain, qu'est-ce qui se passe? Demain, c'est congé pour moi, Marie-Ève et Stéphane. C'est Mélissa qui va vous attendre avec Marianne demain matin pour vous réveiller avec la possibilité de gagner votre 105$ d'épicerie ou encore d'essence. Hein? N'oubliez pas ça. Notre concours, la rentrée payante, le concours prend pas de congé, pas du tout. Moi, je vous retrouve mardi avec Marie-Ève et Stéphane. On sera là pour M105 le matin à compter de 6h. Je vous souhaite de passer une excellente journée de congé ou de travail, tout dépendant de ce que vous faites. Et on se reparle mardi. Bye bye.
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